Un nouveau-né n'a pas de dents. Une noix n'a pas de dents. Une rose n'a pas de dents. Cela, à toute vitesse, on pourrait le dire, est vraiment vrai. Cela est même plus sûr qu'une noix n'en a pas. Et pourtant, ce n'est pas si clair. Où aurait-on mis les dents d'une rose ? L'oie n'en a pas dans sa gueule, et aucun, évidemment, n'en a dans ses ailes. Mais personne ne veut dire qu'en disant qu'il n'a pas de dents, pourquoi suppose-t-on qu'on pourrait dire la vache mastique ce qu'elle mange et avale la rose avec, ce qui fait que la rose a des dents.